0: Senegal, Congo. Senegal, Congo. Attention, moi je suis congolais. Hein. Ah oui, oui, oui, je suis du côté congolais. Fali, je ne sais pas où est-ce qu'il va aller.
1: Fali.